0: 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Couloir Olympique, elle était championne olympique avec le 4x400 mètres.
1: 尼尔森的个人最好成绩是6.05米。赛季最佳成绩是5.92米。古托姆森也是第二次挑战通过。挪威选手古托姆森呢，本赛季跳出了他的个人最佳成绩6.06米。好的，阿拉丽斯5.83米一次过。阿拉丽斯今年也是跳出了个人的职业生涯最高的6.17米。
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